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salut tout le monde, Lusa les copains, qui est de retour là sur ta FM favorite, c'est Bernard Chu. Bonsoir à tous, bonsoir à toutes, bien content de vous retrouver confortablement installé sur votre FM. Changez les piles, mettez le fond au maximum, en cette fin 84, début 85, nous allons excursionner ensemble le hit parade de l'année, hit parade des nouveaux médias, réalisé grâce à la playlist de votre radio et au vote des discothèques.

Lion and les Happy Children. 17 semaines passées dans les 10 premières places des parades Phil Lion avec cette chanson et 6 semaines dans les 3 premiers Happy Children. Un autre titre en ce moment est en train de bien déménager de Lion. C'est

parfait, mais en stéréo, dis donc. Deux premiers disques, les deux premiers classés de 1984, Frankie Goes to Hollywood et Phil Lyon en ce moment même avec Happy Children. 84, c'est 84, 85, ça sera 85. Mais il y a exactement 5 ans, le numéro 1 des charts, souvenez-vous, c'était ceci. Ça dit quelque chose, hein? Eh oui, il y a déjà pile 5 ans, dis donc. Il a passé 40 semaines dans les hits. Le numéro 1 de 79, c'était Earth, Wind and Fire. Avec